0: j'ai besoin que tout soit bien organisé, voilà, dans ma journée, dans ma journée de travail. C'est vrai que ça peut me perturber lorsque il y a quelque chose
1: Oui,
0: qui ne va pas,
1: faut ce sound
0: c'est
1: check.
0: difficile. C'est pour ça, j'ai besoin d'une routine. Hein?

0: In 1992, Richard came on his first China tour, a tour that would go on to become one of the defining cultural events of the early 1990s. For the next three decades, his connection with China would remain stronger than ever.
1: J'étais impatient de venir en Chine puisque j'avais l'opportunité de voyager déjà beaucoup dans beaucoup de pays d'Europe, en Amérique du Sud, pas mal en Asie, mais la Chine c'était nouveau pour moi, donc j'étais impatient de venir en Chine. Et quelle impression que j'ai eue, on m'avait parlé de la Chine, c'est-à-dire je savais que c'était un pays immense, et puis un pays très important avec une population très, très importante. Donc j'étais impatient de découvrir simplement la Chine. Voilà. Oui, alors une impression, moi je ne savais pas que ma musique était très connue en Chine déjà à cette époque-là. Oui, non, les salles m'impressionnaient déjà, puisque c'était des salles de sport avec un grand nombre de spectateurs. Donc c'était impressionnant de savoir qu'il y avait 5 000, des fois 10 000, 15 000 personnes. Donc ça m'impressionnait beaucoup. Donc une impression de respect, de gentillesse. Et combien ils appréciaient déjà ma musique. Donc moi j'étais le premier surpris. Donc c'est pour ça que ça m'a donné envie de revenir et de revenir très souvent en Chine. Ouais.
2: Until the end with the music. 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
1: 1, 2, 1, 2, 1, 2, 3.
3: Oh, click.
1: Ceci.
4: 今年夏季巡演里面，我担任的是特邀琵琶嘉宾，这是第一次跟理查一起合作。我是 九零后嘛，对于我们来说，就是我们小的时候，理查就是一个非常大名鼎鼎的钢琴演奏家、钢琴王子。包括就是我们学音乐的小孩，其实不管弹没弹过钢琴，都会一开始摸索那个《梦中婚礼》哒哒哒哒哒哒哒哒，都会去模仿这段旋律。包括水边的阿迪丽娜，这些都是我们童年非常深刻的回忆和这个旋律。理查就是非常温暖，而且非常有礼貌。因为我有一首独奏作品嘛，然后他就会在旁边静静等着，然后一直到我演完了之后，他会鼓掌，就是非常非常的绅士，然后就是很尊重音乐，然后这也是我觉得我们应该学习的地方。
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sûr, c'est devenu maintenant dans mon agenda de concerts à travers le monde. La Chine, je passe beaucoup plus de temps en Chine que dans d'autres pays. C'est vrai que toute la famille est représentée durant mes concerts. Il y a des jeunes enfants, des moins jeunes, les parents, les grands-parents. Donc cette chaîne, et au tout début aussi, et encore maintenant, c'est toujours le même public qui est là, présent, les parents, les enfants. Et puis j'ai la chance d'avoir un public très jeune qui commence à étudier le piano, qui commence à étudier la musique. Donc c'est une belle récompense pour moi.

0: que j'ai envers le public et je ne me vois pas arrêter comme ça du jour au lendemain. Non, non, c'est encore un témoignage d'amour envers le public qui est toujours fidèle. Donc c'est pour ça que je continue et puis je suis toujours très fier de me produire dans de belles salles comme ici, comme dans toutes les autres villes en Chine. Donc c'est mon témoignage d'amour que j'ai envers ce public qui est tellement fidèle depuis maintenant plus de 30 ans.
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0: Oui, hein.
1: Ah, c'est les petites annonces.
2: Non. C'est quoi, des rencontres.
1: Des rencontres, ah oui. Alors cette ville de Chengdu, voilà, encore je l'ai découvert à travers mon concert et à travers ces deux jours que j'ai passé en me baladant, aller au parc, aller au zoo, tout ça. Donc j'ai j'ai découvert cette ville encore mieux que d'habitude, parce que d'habitude je fais simplement, j'arrive, je fais le concert et je repars. Là je suis resté deux jours et cette ville qui est quand même trépidante malgré tout, il y a beaucoup de monde, il y a beaucoup de voitures, il y a beaucoup de circulation, donc c'était intéressant. Je me suis plongé dans le cœur de Chengdu. Thank you to be with me during this 2 days. It's rare. Bravo. Bravo. C'est.
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0: Oui, je crois que c'est mon répertoire. Et puis j'ai eu la chance aussi également de découvrir tout votre patrimoine musical chinois. Donc j'ai fait des réadaptations de certaines mélodies qui me touchaient, qu'on m'a fait découvrir. Et puis j'ai eu envie de les adapter au piano. Donc voilà, je crois que c'est mon répertoire. C'est le répertoire pour certaines mélodies chinoises que j'ai découvert. Ces deux styles de musique font que le public est touché parce que je rejoue certains thèmes chinois, mais à ma façon, à mon style. Et je crois que c'est ça qui est important pour la Chine. Alors je le fais dans d'autres pays également, mais c'est plus impressionnant ici en Chine par le répertoire.
1: It's a funny place here. Huh? The place. It's, yeah. Very traditional.
2: It's very, you know, very Sichuan style tea house. Okay. We have a very good tea culture here.
1: Yes, of course. Yeah. Et elles sont musiciennes professionnelles?
2: Yeah, we both graduated from Sichuan Conservatory. I'm a big fan of traveling because, and I also have a lot of cooperations with musicians from different worlds. But this is the first time for a French musician. So it's pretty amazing, and it's so nice for meeting you here. I'm also a big fan. She saw your performance recording like last century. That performance was even before she was born, because she was born in 2002. But your performance was around 1999 or something.
1: I was very happy to meet you.
0: Donc il y avait une espèce de tranquillité, une force paisible qui était là dans cet endroit. Et à travers juste la fonction de boire un bon thé et puis d'être heureux ensemble, de parler. Donc c'était pour moi, je ne connaissais pas ce genre d'endroit. Il y a des endroits différents dans d'autres pays, mais qui sont beaucoup moins paisibles, plus tranquilles.

0: Il y a une espèce de tranquillité qui ressortait de cet endroit. Je dis salon de thé, c'est même pas un salon de thé, c'est un endroit magique, quoi, je ne pensais pas que ça pouvait exister, quoi, voilà.
1: 从40岁开始听他的音乐的呀，我40岁，
2: 高一的时候。
3: 侯玉泉呢？
1: 不是84年代中期，他已经听的时候，我们就开始听。
3: 差不多40年了吧？最想听哪首曲子在现场？《
1: 梦中的婚礼》。挚爱一生。
3: 曲
1: 宾娜哈迪娜。
2: 很幽默。
3: 节奏感很强，演奏的技巧很震撼我。
1: 还是个大帅哥。
4: 为什么今天要过来看理查德的乐会啊？钢琴老师家里面有张照片，就是他。我也在弹钢琴，我也想看一下。之前的曲子都是给贵族们听的，现在有了理查德·克莱德曼，他变成了小型曲子，大众都喜欢听，很伟大的人。

Je ne parle pas toutes les langues. Comme je vous disais, je ne suis pas doué avec les langues. Donc, mon seul moyen de m'exprimer, c'est la musique. Et j'espère qu'ils se rendent compte de ma sincérité. Oui, non. Alors, ces 30 dernières années ont été très importantes pour moi. Ça m'a permis de pouvoir continuer à travailler sur ma musique, de pouvoir donner le maximum de moi-même. Non, c'est encore une fois, c'est cette fidélité que j'ai envers que m'a donné ce public pour que je continue. Merci encore au public chinois qui m'a accordé ça, qui me donne cette envie de continuer encore. Voilà. Merci pour leur fidélité. Voilà.